0: Très Saint-Père, les fidèles de langue française sont heureux de vous exprimer leurs sentiments les plus respectueux.
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0: et pour votre ministère de successeur de Pierre. À la fin de cette audience, nous chanterons le Notre Père en latin. Puis le Saint-Père impartira la
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0: Aux personnes âgées, aux malades et aux personnes qui sont dans l'épreuve.
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0: Voici le résumé de la catéchèse que vient d'exposer sa sainteté le pape Léon XIV.
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0: Je voudrais revenir aujourd'hui avec vous sur le voyage apostolique que j'ai accompli la semaine dernière en Espagne. Partout, j'ai été accueilli par un enthousiasme débordant de foi et d'affection, mais aussi par une véritable ouverture à l'écoute du successeur de Pierre, venu conforter les fidèles. J'ai ainsi pu les encourager à dépasser toute forme de division ou d'opposition, en cherchant toujours la communion,
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0: 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À présent, sa sainteté va saluer en italien les francophones.
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0: Je salue cordialement les pèlerins de langue française venus du Bénin et de France, en particulier le groupe de la Réunion, les prêtres et les élèves des diverses écoles. Apprenons de Jésus à regarder le prochain, les personnes et le monde avec les yeux de Dieu, c'est-à-dire avec amour, respect et compassion. Je vous bénis de grand cœur.